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1: Je me sens coupable parce que j'ai l'habitude. C'est la seule chose que je peux faire avec une certaine certitude. C'est rassurant de penser que je suis sûr de pas me tromper quand il s'agit de la question de ma grande culpabilité.

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Salut les gourmets, salut les gourmands et bienvenue dans Tous à table, l'émission qui parle de cuisine, de restaurant, de savoir-faire et surtout de ce que l'on aime retrouver au fond de notre assiette. Aujourd'hui, on va parler d'une cuisine qui ne cherche pas à impressionner, qui ne tweete pas, qui ne dresse pas ses plats à la pince à épiler, mais d'une cuisine qui réconforte, qui rassasie, qui rassemble.

Dans Tous à table aujourd'hui, on va parler des bouillons, ces restaurants où l'on s'assoit à des tables serrées, où les serveurs filent à toute vitesse entre les rangs, où la nappe est parfois déjà griffonnée de chiffres avant même que le dessert arrive. Des lieux où l'on commande un œuf maillot sans se demander s'il est revisité, et où un bœuf bourguignon est, eh bien, un bœuf bourguignon tout simplement. À l'heure où les additions flambent, où beaucoup hésitent à pousser la porte d'un restaurant, où la malbouffe progresse tragiquement, les bouillons font un retour spectaculaire. Du bon, du frais, du pas cher, une promesse simple, presque audacieuse de nos jours. Mais attention, le bouillon n'est pas une mode née sur Instagram. C'est un concept ancien, profondément ancré dans l'histoire sociale et culinaire française. Un modèle populaire né pour nourrir les travailleurs et qui revient aujourd'hui au premier plan dans un contexte économique tendu. Alors, pourquoi les bouillons séduisent-ils à nouveau autant de Français ? Comment fonctionnent-ils ? Que mange-t-on réellement dans ces établissements ? Et surtout, est-ce que ça vaut le coup ? Dans cette émission de Tous à table, on va plonger ensemble dans l'histoire des bouillons, décrypter leur succès et bien sûr parler cuisines, plats emblématiques et recettes qui font leur réputation. Installez-vous confortablement, je vous emmène aujourd'hui au bouillon. Quand on pousse la porte d'un bouillon, on entre d'abord dans une ambiance. Des nappes à carreaux ou en papier, une décoration rétro, parfois art nouveau, des serveurs en tenue traditionnelle, des tables serrées, du bruit, de la vie. Le bouillon, ce n'est pas seulement ce qu'il y a dans l'assiette, c'est une véritable expérience, une impression de retour dans le temps, dans une France populaire et gourmande, où l'on mange comme chez mamie, sans chichi. Mais pour comprendre ce succès actuel, il faut remonter un peu dans l'histoire.

commerçants, manger à petit prix. Nous sommes à Paris, au milieu du 19e siècle. La ville est en pleine mutation industrielle. Les ouvriers sont nombreux, les journées longues, le travail physique et l'alimentation souvent insuffisante. C'est dans ce contexte qu'apparaissent les premiers bouillons. En 1854, un boucher parisien, Adolphe Baptiste Duval, a une idée simple mais révolutionnaire. Il décide de valoriser les morceaux de viande moins nobles de sa boucherie en proposant, dans un établissement ouvert à tous, un plat de viande accompagné d'un bouillon chaud, riche et revigorant. Le tout pour une somme dérisoire. À l'époque, on peut manger pour moins de 2 francs. Le succès est immédiat. Les travailleurs des halles, les ouvriers, les employés modestes se pressent dans ces établissements où l'on mange vite, bien et chaud. Le bouillon devient un lieu de restauration populaire, mais aussi un lieu de sociabilité. Très vite, le concept fait des émules. D'autres entrepreneurs s'engouffrent dans la brèche et Paris voit fleurir des dizaines puis des centaines de bouillons. À la fin du 19e siècle, la capitale en compte plus de 250. Parmi eux, certains noms entrent dans la légende. Les frères Chartier, anciens garçons de café devenus restaurateurs, ouvrent leur premier établissement en 1896. Leur idée, proposer une cuisine simple, servie rapidement, dans un décor soigné mais accessible à tous. Leur succès est tel que plusieurs bouillons Chartier existent encore aujourd'hui, plus d'un siècle plus tard. Le bouillon devient alors bien plus qu'un simple lieu pour se nourrir. C'est un endroit où se croisent les ouvriers, les employés, les artistes, les étudiants. Un restaurant sans hiérarchie sociale, où tout le monde mange la même chose au même prix. Mais le XXe siècle va peu à peu faire disparaître ces établissements. Les habitudes alimentaires changent, la restauration se diversifie, les coûts augmentent. Beaucoup de bouillons ferment leurs portes ou se transforment en brasseries classiques. À la fin du XXe siècle, ils ne sont plus qu'une poignée, principalement à Paris, survivant presque comme des témoins d'un autre temps. Et puis, contre toute attente, le bouillon revient. Au début des années 2010, certains entrepreneurs redécouvrent ce modèle oublié. Ils y voient une réponse moderne à des préoccupations très actuelles. Le pouvoir d'achat, le besoin de simplicité, l'envie de convivialité. L'ouverture de nouveaux bouillons parisiens marque ainsi un tournant. Le public suit, les files d'attente s'allongent et l'idée se diffuse rapidement jusque dans nos régions. Le bouillon redevient ce qu'il a toujours été, un restaurant populaire, accessible, ancré dans son époque, mais fidèle à son ADN. Un lieu où l'on ne vient pas chercher l'exceptionnel, mais l'essentiel. Depuis une dizaine d'années, le concept des bouillons connaît une seconde jeunesse. À Paris d'abord, avec des établissements comme le bouillon Pigalle, puis le bouillon République, qui relance la machine à partir de 2017. Et aujourd'hui, le phénomène s'étend dans toute la France, grandes villes, villes moyennes, parfois même dans des zones rurales. Il existe désormais plus de 230 bouillons dans l'Hexagone. Et on en ouvre presque un par mois. Pourquoi ? Eh bien parce que le bouillon répond à une attente très forte des Français. Et ce qui est intéressant, c'est que ce retour des bouillons, on le voit aussi chez nous, en Vendée. Sur le territoire couvert par graffiti, l'esprit bouillon trouve un terrain particulièrement favorable. Parce que la Vendée est une terre de repas généreux, de cuisine du quotidien, de tables où l'on aime manger simplement, mais bien. À La Roche-sur-Yon, au Sable d'Olonne, à Sainte-Foy, à Chaland, à Montaigu ou encore dans le pays des Herbiers, plusieurs restaurants ont récemment adopté, totalement ou partiellement, les codes du bouillon. Des cartes resserrées, des plats identifiables immédiatement, des recettes françaises classiques et surtout une vraie maîtrise des prix. Parfois, le mot bouillon n'est même pas affiché sur la devanture, mais dans l'assiette et dans

L'ambiance, on y est clairement. Chez nous aussi, ce modèle fonctionne d'autant mieux qu'il correspond aux habitudes locales. Oui, il faut bien l'avouer, on aime savoir ce qu'on mange. On aime les portions franches et on apprécie les additions sans mauvaise surprise. Le contexte économique joue aussi un rôle clé. Les restaurateurs vendéens, comme leurs clients, doivent composer avec des budgets de plus en plus serrés. Le bouillon ou l'esprit bouillon devient alors une solution d'équilibre. On continue à faire tourner les salles, on fidélise une clientèle locale et on attire aussi les touristes en saison, surtout sur le littoral. Autre particularité vendéenne, l'adaptation du concept aux produits du terroir. Dans certains établissements, les classiques du bouillon prennent des accents locaux. Des volailles élevées dans le département, des pommes de terre et des légumes de maraîchage vendéens, des plats simples mais profondément ancrés dans notre terroir. Ici, pas besoin de copier Paris, le bouillon vendéen existe à sa manière, moins spectaculaire peut-être, mais plus enraciné, plus fidèle à l'esprit d'origine. En Vendée, le bouillon n'est pas une mode, c'est une continuité, une façon moderne de remettre à l'honneur une cuisine populaire, accessible et conviviale. Après avoir parlé de ces bouillons qui font du bien au ventre, au moral et au portefeuille, on s'accorde maintenant une petite pause, musicale évidemment. On embarque pour Le Voyage avec le groupe bordelais Gamine. Un titre sorti en 1986, et tiens, ce n'est pas un hasard, c'est aussi l'année de naissance de Graffiti. 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Vos mots, vos voix seront ensuite diffusés à l'antenne. Allez, on s'évade en musique. Voici Gamine avec Le Voyage.

De retour dans Tous à table sur les bonnes ondes de Graffiti. Et si vous nous rejoignez à l'instant, aujourd'hui, on parle des bouillons, ces restaurants populaires qui font un retour remarqué partout en France. On a vu d'où ils viennent, comment ils fonctionnent, pourquoi ils séduisent à nouveau. Maintenant, place au plus important, ce qu'il y a dans l'assiette. Parce qu'au fond, si les bouillons marchent, ce n'est pas seulement pour leur prix. C'est aussi parce qu'on y mange des plats que l'on connaît, que l'on reconnaît et que l'on a plaisir à retrouver. Dans un bouillon, la carte ne fait pas 10 pages et c'est volontaire. Quelques entrées, quelques plats, quelques desserts. Des intitulés simples, sans jargon, sans surprise. Ici, pas besoin de demander des explications au serveur, on sait ce qu'on commande. Dans un bouillon, les chiffres parlent d'eux-mêmes. Les entrées coûtent entre 2 et 5 euros, les plats sont autour de 9 à 12 euros et les desserts sont entre 3 et 5 euros. Résultat, une addition qui dépasse rarement 20 euros. Dans un contexte d'inflation, c'est tout simplement imbattable. Beaucoup de clients qui avaient déserté les restaurants y reviennent d'ailleurs grâce au bouillon. On continue de se faire plaisir, mais sans culpabiliser au moment de payer l'addition. Côté entrée, les grands classiques sont bien souvent les œufs mayonnaise, la terrine de campagne, le céleri rémoulade, l'assiette de charcuterie et parfois des escargots ou encore des huîtres. Des entrées modestes, mais efficaces, qui ouvre l'appétit sans le couper. Ensuite arrivent les plats, et là encore, le bouillon joue la carte de la mémoire collective. Du bœuf bourguignon, de la blanquette de veau, du pot-au-feu, une saucisse purée, un poulet rôti avec des frites, une cuisse de canard bien confite. Ce sont des plats qui ont une chose en commun, ils demandent du temps, de la cuisson lente et un vrai savoir-faire. Ce n'est pas une cuisine compliquée, mais c'est une cuisine qui ne supporte pas l'à peu près. Dans un bouillon, on ne triche pas longtemps. Si la sauce n'est pas bonne, ça se sent tout de suite. Et pour finir, les desserts de l'enfance. Impossible de quitter un bouillon sans prendre un dessert. Ici encore, pas de surprise. Île flottante, crème brûlée, riz au lait, baba au rhum, compote ou tarte du jour. Des desserts simples, souvent faits maison, qui rappellent ce que l'on mangeait enfant chez nos grands-parents. Ce sont des desserts qui ne cherchent pas à impressionner, mais juste à faire plaisir. S'il fallait résumer la cuisine du bouillon en quelques recettes, il y en aurait trois. D'abord, l'œuf mayonnaise, simple en apparence, mais redoutable. Un œuf trop cuit, une mayonnaise industrielle et tout s'effondre. Un bon œuf mayo, c'est souvent le signe d'un bouillon sérieux. Ensuite, le bœuf bourguignon, un plat longuement mijoté, fondant, parfumé, qui concentre à lui seul toute la philosophie du bouillon, du temps, de la patience et du goût. Et puis, l'île flottante pour terminer en douceur, une crème anglaise bien lisse, des blancs montés juste comme il faut, un caramel discret. Rien de spectaculaire, mais quand c'est bien fait, c'est exactement ce qu'il faut pour régaler nos papilles. Avant de conclure cette émission, j'avais envie de partager avec vous une expérience toute récente, vécue il y a quelques jours à Paris. Parce que oui, j'ai voulu vérifier par moi-même. Alors, direction le bouillon Chartier. Je ne vais pas vous mentir, il faut s'armer d'un peu de patience. Ce soir-là, il y avait une bonne heure de queue devant la porte. Des touristes, des habitués, des couples, des familles, des amis. Tout le monde attendait debout sur le trottoir dans une ambiance presque joyeuse. Et puis enfin, on atteint la porte du bouillon. On entre. Et là, immédiatement, on comprend. Le brouhaha, les tables serrées, les serveurs qui filent à toute allure, les carnets à la main, les additions griffonnées directement sur la nappe en papier, on a l'impression d'avoir changé d'époque. On s'assoit, on commande vite, oui, il faut suivre le rythme, un apéritif, une terrine maison, une saucisse de l'Aveyron avec de la purée, une crème brûlée, une bouteille de vin et un café, pour une addition, tenez-vous bien, à moins de 22 euros par personne.
Rien d'extraordinaire sur le papier, mais tout est juste. Ce dîner-là n'avait rien de sophistiqué, et pourtant il restera mémorable, parce que l'expérience dépasse largement ce qu'il y a dans l'assiette. On ne vient pas seulement manger au bouillon Chartier, on vient en famille ou entre amis vivre quelque chose, partager un moment, faire partie d'un mouvement, d'une histoire, d'une tradition. Chaque table est redressée et renouvelée en moins de 3 minutes. Avec une moyenne de plus de 2000 couverts par jour dans une salle de 300 couverts, il ne faut pas chômer. Et en sortant, malgré l'attente, malgré le bruit, malgré la simplicité du repas, on se dit une chose. Oui, ça valait le coup. Finalement, le succès des bouillons tient peut-être à ça. Il nous rappelle qu'aller au restaurant, ce n'est pas toujours chercher l'exceptionnel. Parfois, c'est simplement vouloir bien manger, dans une ambiance conviviale, sans se poser de questions. Et sur ce point-là, les bouillons ont tout compris. Alors, verdict ? Oui, le bouillon vaut le détour. On n'y va pas pour la haute gastronomie, mais pour l'ambiance, la convivialité et le plaisir simple de bien manger en famille ou entre amis sans se ruiner. Et finalement, le mieux pour vous faire un avis, eh bien, c'est encore d'y aller vous-même. Passez une très belle journée en compagnie des bonnes ondes de graffiti et on se retrouve la semaine prochaine pour de nouvelles aventures gourmandes dans Tous à Table. À bientôt.

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0: Vous écoutez Graffiti et j'ai ouï dire que les amoureux de jeux de société vont être ravis à La Roche-sur-Yon pour ce week-end avec 3 jours de fête, 28, 29 et 30 août, avec ce nouveau festival qui vient de s'installer, le Festival Ludique Yonnais ou encore appelé le Fly. Vous allez en entendre parler et justement, on en parle dès maintenant sur Graffiti avec un des organisateurs de ce festival, Renaud Loiseau. Bonjour.
1: Bonjour.
0: Bienvenue Renaud dans ce studio que Merci. Tu connais bien évidemment. D'habitude, on te reçoit pour parler de scène, on te reçoit pour parler d'humour, notamment, c'est l'œil du prince, un petit peu la base de tes occupations avec l'association œil du prince pour parler de spectacles d'humour. Mais là, cette fois-ci, tu te tournes vers l'univers des jeux de société pour nous créer un festival pas comme les autres. Comment t'es passé de l'un à l'autre? Comment c'est possible? Raconte-moi un petit peu, parce que c'est vrai que tu nous ponds un événement sur le terrain où on t'attendait pas.
1: C'est vrai. Oui, parce que à part dans mes amis proches, peu de gens savent que je suis absolument fasciné par le jeu. Depuis très longtemps, bientôt 10 ans. Mmh. Et donc voilà, c'est ma passion en dehors de l'univers du spectacle.
0: En même temps, jouer sur scène ou jouer autour d'un plateau, quelque part on joue finalement. C'est
1: oui,
0: le jeu qui reste.
1: C'est ça, c'est un jeu. C'est le mot jeu reste. Ouais. Voilà, exactement. Après, c'est pas la même chose, mais
0: mais les sensations peuvent être très proches parce qu'on peut ressentir des choses.
1: Ah mais complètement. Ouais, ouais. Et c'est ça qui est assez formidable dans le jeu de société, c'est les émotions qu'on ressent. Mmh. Et on est spectateur acteur en même temps. Mmh. Et on vit des aventures à travers un jeu. Et le jeu a tellement évolué depuis de nombreuses années. Et 2020 a été une année terrible dans le monde.
0: Oui, hein.
1: Mais alors pour le jeu de société, ça a été une effervescence. Puisque on ne pouvait plus rien faire. On ne pouvait plus sortir. La plupart des gens se sont retrouvés à se dire... Et à ressortir des jeux de société.
0: Alors on ressort les jeux de cartes, voilà. On ressort le vieux plateau d'échecs tout poussiéreux du grenier, et si on se faisait une partie?
1: Voilà, et puis à vivre des aventures, ainsi de suite. Mmh. Et en parallèle, eh bien, beaucoup de jeunes auteurs aujourd'hui, qui ont 4-5 ans d'existence, eh bien, sont nés en 2020. Il faut à peu près 2 ans pour créer un jeu, pour qu'il soit édité, pour, ouais. quand tout va bien. Et donc là, aujourd'hui, il y a une multitude d'auteurs et de jeux de société. Donc c'est assez intéressant.
0: C'est vrai que maintenant, le jeu de société revient en force, et ce festival qui manquait dans le paysage lyonnais, on n'a jamais eu encore de festival tourné autour des jeux de société, c'est une grande première, et donc il a fallu faire des choix sur l'organisation, sur ce qui va être proposé aux visiteurs durant ces 3 jours. Ça n'a pas dû être facile, je pense, de faire des choix. Les choix des lieux, parce que j'ai dit au pluriel, vous avez bien entendu, il y aura deux lieux, plusieurs lieux pour profiter du festival, le parc des Oudéries, évidemment d'un côté, mais aussi le parc Guinguette qui a voulu participer à cette aventure. Comment ça va se dérouler? Raconte-nous un petit peu ce qui nous attend pour ces 3 jours.
1: En effet, ça sera la première fois que on va pouvoir rejoindre le parc Guinguette et le parc Expo. Ça s'est encore jamais fait, donc c'est quelque chose auquel on tenait avec l'association qui s'est créée, qui s'appelle Emma Game, qui est avec une équipe très soudée, Sandrine, Marie-Pierre, Freddy, Manon, et puis Olivia, et puis tous les autres membres du comité d'organisation. Et l'idée, c'était vraiment d'avoir un espace assez grand en extérieur, d'où le parc Guinguette, et puis un espace intérieur avec une des halles du parc Expo.
0: Alors commençons justement par l'intérieur. Allons dans ce parc Expo, ouvert à partir de 10h30, 11h. Ce sera pour le vendredi et le samedi. Hein, c'est ça.
1: Vendredi, samedi, dimanche.
0: Vendredi, samedi, dimanche à partir de 10h30, 11h jusqu'à 19h. Qu'est-ce qui va nous attendre à l'intérieur? Qu'est-ce qu'on va retrouver?
1: Alors, on va retrouver beaucoup de jeux et beaucoup et ainsi que des jouets. Vous allez pouvoir, grâce à l'association Védébrique et la structure Créabrique, comme son nom l'indique, il y a des
0: briques. Parler de Lego.
1: Donc, hein, on va parler de Lego.
0: Forcément.
1: Des super expositions. Vous allez pouvoir créer aussi avec des briques. On va pouvoir refaire la grande fresque de l'affiche du festival. Il y a des très belles choses là-dessus. Il y a donc, je le disais, Jouet Club qui aura beaucoup d'ateliers pour les enfants, qui aura également une boutique. Il y a deux boutiques dans cet espace. D'accord. Il y a la boutique Jouet Club, je viens de le dire, et la boutique Sortilège.
0: Évidemment, parce que c'est la boutique du centre-ville à ne surtout pas manquer.
1: Et puis ce sont Sortilège avec Thomas, c'est les premières personnes qu'on est allé voir pour pouvoir créer cet événement-là. Parce que voilà, ils maîtrisent énormément les jeux de société d'aujourd'hui et donc tout ce qui est tout ce qui sort et les jeux de cartes
0: et c'est fou le nombre de choses qui sortent et dont on n'entend pas toujours parler et pourtant des jeux passionnants se créent tous les jours, apparaissent dans ces boutiques. Là on va avoir le choix, justement ils seront tous présents et on pourra poser nos questions, rester sur 3 jours. Le faire sur 3 jours, c'est quand même un sacré challenge aussi. Pourquoi avoir choisi 3 jours plutôt que 2 par exemple?
1: Parce qu'on sera encore pendant les vacances et on aurait pu faire que le samedi dimanche. Je trouvais intéressant d'avoir également le vendredi, ça nous rodera aussi en même temps. Ouais. Et puis auprès des éditeurs, puisque il y aura des gros éditeurs qui seront présents, je pense notamment à Asmodée, à Gigamic, à BlackRock,

0: de La Rochelle et qui correspond exactement à ce que je disais tout à l'heure par rapport au Covid en 2020. Mmh. Ses premiers jeux sortent en 2022 et aujourd'hui, il a plus d'une dizaine de jeux à son actif. Il était notamment nommé aux As d'Or enfants cette année. Il l'a pas remporté, mais il était nommé. Ça veut dire que.
1: Alors, il est bien remarqué, oui.
0: Ah, ben oui, parce que ça veut dire qu'il fait partie des trois meilleurs jeux enfants.
1: Pour une première, c'est bien, ouais.
0: C'est chouette. Donc, Thomas sera là et on a avec lui pas mal d'auteurs qui seront également présents. Et donc, tout ça, ce sera donc dans la halle du Parc Expo où vous allez pouvoir jouer, découvrir des nouveaux jeux. On aura également des avant-premières, donc des jeux qui sortiront juste quelques jours après, mais qui nous font la joie de venir en avant-première.
1: Et pour en profiter, ça se passe entre amis, en famille, tout le monde est le bienvenu. L'entrée est gratuite.
0: Oui.
1: Ça, c'est important de le préciser aussi. Si vous avez envie de jeter juste un coup d'œil, vous êtes les bienvenus aussi. Et puis surtout, profiter une fois de l'intérieur, partir à l'extérieur parce que la fête, elle continue, même si les portes des Ouderies se ferment vers 19h. On fait l'after et on part direction.
0: C'est même pas un after.
1: C'est même pas un after.
0: Parce que
1: ça se continue pendant la journée.
0: Voilà, le parc Guinguette, lui, il sera ouvert dès 10h le matin.
1: Voilà.
0: Alors que d'habitude, il est ouvert à midi. Là, il sera ouvert dès le matin. Pourquoi ? Parce que l'extérieur, ça va être principalement des jeux d'extérieur. Alors, il y en a déjà un petit peu, mais il y en aura vraiment plus. Et puis, il y aura vraiment de l'animation. On aura des interviews des entretiens avec les éditeurs, les auteurs.
1: Et il y aura aussi un mode un peu conférence et de rencontre.
0: Oui, voilà, c'est ça. Alors, conférence, j'aime pas trop le mot parce qu'on est plus chill, on est plus
1: dans l'échange.
0: Dans l'échange. Vous pourrez faire des photos et tout ça. Et puis, il y aura aussi des jeux de rôle parce que c'est important et il y a pas mal de monde sur la Roche-sur-Yon et les alentours qui en propose notamment via la Lire. On aura quelques auteurs et éditeurs de jeux de rôle et qui seront eux en extérieur, et il y aura aussi tout un espace auquel je tiens, c'est les jeux iconiques, donc tout ce qui est refaire une partie de Scrabble, une partie de Cluedo, une partie de...
1: Si on a 4 heures à perdre, un bon Monopoly, il n'y a rien de tel.
0: Voilà, on mettra des limites de temps.
1: Voilà, ouais, quand même.
0: Voilà. Et l'idée, c'est aussi, par exemple, que les plus anciens montrent aux plus jeunes les jeux de leur époque et ainsi de suite.
1: Et donc, surtout, peut-être voir l'évolution des jeux à travers le temps. Parce que, on ne joue peut-être plus au Scrabble comme on y jouait il y a 20-30 ans. Peut-être qu'il y a des choses à apprendre aussi dans les deux sens. Les générations ont besoin de se parler à travers le jeu.
0: Complètement. Et en plus, c'est assez génial de découvrir la création d'un jeu et la création du Trivial Pursuit, la création du Scrabble, de savoir comment ça a été fait alors qu'aujourd'hui ce sont des jeux iconiques, et comment ils ont galéré pour sortir leur première boîte, et peut-être que c'était pas le premier nom, Scrabble avait un autre nom avant, et donc tout ça, on va le mettre en place également. C'est donc sur cette partie un peu extérieure où l'idée, c'est que quand vous sortez du Parc Expo et que vous allez vers le Parc Guinguette, vous ne sortez pas du festival.
1: Le festival va vous accompagner donc pendant ces 3 jours à La Roche-sur-Yon, avec bien sûr des jeux tout au long de la journée, mais pas mal de soirées thématiques. Là, on va se tourner vers le Parc Guinguette car il y a des rendez-vous à ne pas manquer si vous avez envie de jouer grandeur nature. Et quand je parle grandeur nature, c'est vraiment du monde autour de la table. Je pense par exemple à cette partie de loup-garou géante qui se prépare. Là aussi, il va se passer quelque chose au parc Guinguette. J'en suis certain. Il y a à la fois aussi, évidemment, un grand classique, c'est le bingo. Là aussi, on attend du monde.
0: Revisiter ?
1: Comment ça, revisiter ? Comment on revisite un bingo alors que le principe, c'est de sortir une boule et de cocher des cases ? Comment on revisite ça ?
0: Non, en fait, j'ai pris bingo et pas loto. J'ai fait exprès parce que le bingo, tu réinventes les règles. Et pour avoir quelque chose de dynamique et de fort, parce qu'une partie peut durer 2 heures. Donc voilà. Et en fait, il faut savoir qu'un bingo, par exemple, tu peux dire au départ, évidemment, et c'est les règles, hein, et tu dis, vous faites une ligne, et le premier qui a fait sa ligne remporte la partie.
1: Ouais, on raccourcit un petit peu.
0: Vous n'êtes pas obligé d'avoir votre carte pleine comme c'est le cas.
1: Comme le bingo traditionnel.
0: Ou le loto. Donc on aime revisiter les choses, on aime les remettre au goût du jour, et puis également pour le loup-garou géant.

0: On va travailler là-dessus entre 40 et 50 personnes qui pourront y participer. Et là aussi, ça peut durer très longtemps.
1: Ah, partie de Ligaro. Ça, oui, oui.
0: Donc, pour témoigner. On va pareil trouver des astuces et des choses pour que ce soit vraiment dynamique et puis un peu spectacle aussi.
1: Mais il faut dire que on parle de jeux de société, mais là on vire au jeu de rôle, hein, avec le Loup-Garou par exemple, qui est un petit peu la base de tous les jeux de rôle. Vaut mieux commencer par ce jeu-là si vous avez envie de découvrir un petit peu plus, histoire de connaître les sensations, parce que c'est un peu plus complexe, hein, comme façon de jouer. Ce mode de jeu a vraiment le vent en poupe, j'ai l'impression. Bon, évidemment, il y a la série de Canal+, il y a quelques années, qui a remis une pièce dans la machine, et puis ce fameux jeu de Loup-Garou a explosé. Là, on attend peut-être beaucoup de monde autour de la table aussi, ça risque d'être une partie très prenante.
0: Oui, et puis en plus, il y a eu l'émission, il y a toujours d'ailleurs l'émission Les Traîtres sur M6.
1: Oui, qui est un dérivé des Loup-Garous.
0: Qui est un dérivé des Loup-Garous, et moi j'ai connu le Loup-Garou bien avant que le Loup-Garou n'existe.
1: Évidemment.
0: Tu l'as rappelé tout à l'heure, je suis dans le milieu du spectacle et j'ai fait beaucoup d'ateliers pour enfants, et surtout pour ados, parce que ce que je vais dire, c'est surtout pour les ados. En fait, l'enfant, vous aviez l'assassin, vous savez, vous avez des enfants qui sont en cercle, et une croix, un rond, celui qui est l'assassin doit faire un clin d'œil pour éliminer l'autre. C'est ni plus ni moins que le Loup-Garou.
1: C'est exactement ça.
0: Dans une version plus forte, il y avait ce que, moi à l'époque, on appelait le mafieux. Et c'est exactement la même chose. Et donc, en fait, vous aviez déjà les nuits, ça existait. Ouais. Les deux mafieux devaient ouvrir les yeux et savoir qui ils allaient éliminer à la partie d'après.
1: C'était l'ancêtre du Loup-Garou.
0: Et c'est l'ancêtre du Loup-Garou.
1: Et qui a pris le relais juste
0: exactement.
1: Derrière.
0: Et ce qui est assez génial aussi dans le jeu de société, c'est qu'on peut réinventer les choses. À partir du moment où les règles sont définies au début de la partie, après on fait ce qu'on veut.
1: C'est la créativité.
0: C'est de la créativité tout le temps. Et c'est ce qu'on veut aussi apporter dans ces deux soirées-là, un peu plus thématiques.
1: Donc on va rire, on va s'amuser ensemble. Alors certaines activités, je pense par exemple au Loup-Garou, sont payantes, mais c'est petit prix pour y participer. Les visiteurs, par contre, c'est gratuit.
0: Voilà. Et nous, on voulait un festival gratuit et avec à l'intérieur des petites choses payantes, c'est-à-dire les tournois, parce qu'on va avoir quelques tournois, notamment des tournois avec certains jeux de Thomas Favrelière. Et puis pour ceux qui connaissent aussi, il y a Captain Flip qui a été un jeu qui a cartonné. Ils ont cette maison d'édition a fait ensuite Zénith et ils ont remporté l'As d'Or là pour le coup cette année. Et donc Captain Flip fait partie des tournois. Donc c'est des petites inscriptions, hein, c'est entre 3 et 5 euros.
1: Oui, voilà.
0: Le tournoi, vous avez des lots à gagner, ainsi que pour le Loup-Garou et le bingo, c'est pareil. Le bingo, c'est le principe des cartes, hein, vous achetez une carte et puis voilà. Et puis on va aussi avoir une tombola, on va aussi avoir des tickets à gratter, parce que le jeu, on le veut dans toutes ses formes.
1: Ouais.
0: Et voilà, le but, c'est que vous pouvez venir et jouer à plein de jeux sans dépenser d'argent, mais vous pouvez aussi vous amuser à jouer et pouvoir remporter de nombreux lots, grâce à beaucoup beaucoup de partenaires qui nous suivent dans l'aventure, et notamment pour les lots, parce que ce sont que des partenaires. Par exemple, pour les tickets à gratter, il y a énormément de lots derrière, donc c'est plutôt chouette.
1: Le Fly Festival, première édition, donc qui se tient à La Roche-sur-Yon, ce sera au Parc Expo des Ouderies et au BAM, le Parc de La Roche-sur-Yon. Deux lieux, deux ambiances et surtout trois jours de fête autour des jeux de société, des jeux de rôle. Voilà, hein, si vous avez été attiré en regardant la série Stranger Things en disant Donjons et Dragons, c'est pas pour moi, justement là vous allez pouvoir vous initier, peut-être repartir avec le jeu et repartir aussi avec peut-être des idées cadeaux, hein, pour le Noël en avance. C'est parfait, comme ça on termine le mois d'août et Noël est déjà fini. Voilà.
0: Exactement.
1: C'est bon, c'est fait.
0: Tout à fait.
1: Vous pouvez faire.
0: Ça s'adresse vraiment, vraiment à tout le monde. Donc ça, c'est chouette. Et puis, en plus, on a la chance de pouvoir recevoir pas mal d'éditeurs et d'exposants. Et là, je remercie les hôtels Ibis qui vont les accueillir. Ça sera notre QG là-bas. Et donc, vous pourrez aussi, pourquoi pas, y retrouver ces intervenants et ces auteurs à Ibis.
1: Un beau moment de rencontre. rencontres qui se préparent donc pour ce week-end 28, 29 et 30 août avec le Fly Festival. Merci beaucoup Renaud d'être venu nous voir à quelques jours de lancement de ce festival. Comment on se sent fébrile, j'imagine. C'est une première hein, après tout.
0: C'est une première et comme les premières, on ne sait pas ce que ça va donner. Donc on attend évidemment beaucoup de monde, mais voilà, c'est oui, on est sur les starting blocks et puis on va tout faire pour que vous passiez un super moment. C'est l'ADN de base, voilà,
1: de ce nouveau festival de La Roche-sur-Yon. Alors, on a un festival de cinéma, on a un festival de bande dessinée, bah maintenant on a un festival de jeux de société et voilà, on en est exactement. Très fiers. Merci à toi Renaud. Merci. Et à toute ton équipe, on vous suit de très très près. Bien sûr, on va aller jeter plus qu'un coup d'œil au Parc Expo et au BAM Le Parc pour profiter de ce Fly Festival. Je souhaite donc longue vie au Festival du Fly et on se redit à très bientôt.
0: À très bientôt, merci.

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3: Bonjour à tous, bienvenue dans Moshi, votre douce bouchée d'animés japonais. Notre douceur du jour nous plonge dans un univers où les frontières entre les humains et les bêtes s'effacent. Aujourd'hui, je vous parle du long-métrage Bakemono no Ko, le garçon et la bête en français, un film de Mamoru Hosoda sorti en 2015. Ce récit, centré sur l'acceptation de soi et des autres, raconte l'histoire d'un jeune garçon, Ren, qui vient de perdre sa mère et ignore tout de son père. Refusant de vivre sous la garde de ses tuteurs légaux, il s'enfuit dans les rues animées de Tokyo.
4: Voilà. Mange. Moi aussi. Je suis tout seul, je sais pas où aller.
5: Ça te dirait de partir avec moi ?
3: Message pour le jeune garçon, mais aussi pour le maître qui se révèle être un piètre professeur.
5: C'est mal.
4: Son disciple ?
6: T'es nul comme prof !
5: Tu vas arrêter ces conneries et tu vas obéir !
6: Oh, si je t'obéis, je deviendrai aussi débile que toi !
3: Les premières séances d'entraînement se passent mal, mais Kyuta finit par comprendre qu'il doit fonctionner par mimétisme pour progresser.
7: Kyuta a décidé de te prendre comme modèle, comme le fait un fils qui imite son père.
5: Un fils ?
3: La relation entre le garçon et la bête structure l'intrigue, donnant le rythme et le ton. Kyuta et Kamatetsu, tous deux dotés d'un tempérament explosif, passent leur repas à échanger des insultes ou à se lancer dans des courses-poursuites quand ils ne règlent pas leurs différends en se bagarrant.
5: Quoi ? Tu fais encore la tête ? Je t'ai fait une blague, c'est tout. Allez, mange ton riz. Les œufs sont frais. Faut les manger crus, c'est très bon. Alors, t'as pas faim ou quoi ?
6: Si, j'ai faim.
5: Alors mange.
6: Mais les œufs crus comme ça !
5: Quoi ?
6: C'est dégueulasse, c'est tout ?
5: Mais qu'est-ce que tu racontes ? Regarde bien ! Alors ?
6: Abruti !
5: Mais je t'insolent ! Un disciple, ça obéit !
6: Je suis pas ton disciple, t'entends ?
5: T'es dit de manger !
6: Je veux pas !
5: Je te préviens, si tu continues à faire la forte tête...
6: Tu feras quoi ?
5: Je te fais manger de force !
6: M'en vais, je te déteste !
3: Mais au-delà des incompatibilités d'humeur et des différences culturelles ou identitaires, chacun des protagonistes porte en lui des conflits intérieurs. Kamatetsu aspire à devenir le seigneur des bêtes, un rôle convoité également par son rival Yozen. Tandis que Kyuta oscille entre le monde des humains et celui des bêtes, en quête de sa véritable identité.
8: Il faut que je te parle. Écoute-moi.
9: Et ton entraînement ?
8: Attends, tu sais que...
9: Tu t'en fous, c'est ça ? C'est quoi ce livre d'humain ? Je l'ai trouvé sous ton matelas. Explique-toi.
8: Je veux retourner étudier chez les humains.
9: Ah.
8: Je viens de leur monde, je veux apprendre à le connaître.
3: Le parcours initiatique de Kyuta se transforme peu à peu en un apprentissage exigeant, jalonné de défis pour lui comme pour son maître. Ce voyage est rythmé par les commentaires des deux amis de Kamatetsu, un singe espiègle et un cochon réfléchi qui ajoutent une touche de légèreté à cette histoire.
10: Il ne se rend pas compte. Son désir de succéder au Seigneur lui a fait perdre la tête.
11: Oh, je ne crois pas. Tout ce qu'il veut, c'est vaincre Yozen en combat singulier. Rien de plus.
10: Tu as raison. Occuper le trône du Seigneur, se réincarner, tout cela ne l'intéresse absolument pas.
11: D'ailleurs, je suis sûr que s'il se réincarnait un jour, ce serait en une divinité de pacotille. Je le vois bien en dieu des toilettes ou des balayettes.
3: Le spectateur prend plaisir à voir Kyuta, cet enfant obstiné, mûrir tout autant qu'il savoure les transformations du grognon Kamatetsu, devenu peu à peu plus sage. Cependant, si l'apprivoisement mutuel de ces deux êtres si différents offre une belle leçon empreinte de tendresse, comme dans un conte pour enfants, le récit n'est pas à l'abri de l'arrivée d'un nuage sombre.
12: Kyuta ! Il n'y aura pas de pardon. Sale petit humain, tu vas me le payer.
8: Comment il est arrivé ici ?
13: C'est ce garçon.
8: Il est dangereux. Reste pas là.
3: Visuellement, les contrastes entre le monde des humains, grouillant de vie et de lumière, et le monde des bêtes, foisonnant de créatures fantastiques, renforcent l'impression de basculer entre les deux réalités. Mamoru Hosoda signe encore une fois une œuvre profondément humaine, malgré la présence de bêtes. À travers cette aventure,

0: Il nous parle de résilience, de comment faire famille et de la force qu'on peut puiser dans l'adversité. Alors si vous n'avez pas encore vu Le Garçon et la Bête, laissez-vous emporter dans ce voyage initiatique qui pourra vous rappeler les contes de votre enfance. Vous pouvez retrouver cette chronique sur graffitiradio.fr. Dans le prochain épisode, je vous parlerai d'une série animée où il sera question de passer dans le futur et de science.
1: Qu'est-ce que c'est

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7: Bienvenue dans ma bibliothèque. Aujourd'hui, je vais vous donner trois bonnes raisons de lire La Nuit Ravagée, un roman de Jean-Baptiste Delamo, paru chez Gallimard en 2025. C'est le sixième roman de cet auteur, qui a déjà obtenu de nombreux prix, par exemple le prix Goncourt du premier roman pour Une éducation libertine, paru en 2008, ou encore le prix du livre Inter pour Règne animal, paru en 2016. La Nuit Ravagée se distingue des précédents livres de cet auteur parce qu'il s'agit d'un roman fantastique et même d'un roman d'horreur. Le récit est centré sur un groupe d'adolescents dans les années 90 qui vit donc dans la petite ville imaginaire de Saint-Auch dans la banlieue de Toulouse. On est plus exactement en 1993, l'année de la classe de première. Quatre adolescents, Thomas, Alex, Mehdi et Max, fréquentent le même lycée et ils vont faire la connaissance d'une nouvelle venue, Léna. Et ce club des cinq se trouverait aux prises avec une maison mystérieuse, la maison de l'impasse des Ormes, un pavillon abandonné et recouvert de ronces, en apparence ordinaire, mais il s'agit en fait d'une maison hantée. C'est un livre que j'ai trouvé très intéressant parce que l'auteur joue des codes du genre, mais il y apporte aussi une véritable originalité. Alors, le plaisir de lecture vient tout d'abord, effectivement, du fait de retrouver les codes de l'horreur, hein, avec la maison hantée, les fantômes, un monstre, le suspense. Le roman est un véritable page-turner. Mais en même temps, il y a aussi des passages qui sont attendus et on les retrouve avec plaisir. Les enfants, les adolescents vont pour la première fois dans la maison hantée. Il ne faut pas y retourner, ils se jurent qu'ils n'y retourneront pas. Et bien entendu, on sait qu'ils vont le faire, qu'ils vont y retourner. C'est pareil, cette petite scolopendre dans un vivarium qu'on rencontre en début du roman. Eh bien, on sait très bien, en tant que lecteur, en tant que lectrice, que ce n'est pas du tout une bonne idée, quand on est un personnage de roman d'horreur, d'avoir une scolopendre dans un vivarium, même si elle est toute petite. Alors, on retrouve dans le livre de très nombreuses références à des films d'horreur des années 80-90, La Mouche, Les Griffes de la Nuit, Shining, le film autant que le livre d'ailleurs. Le roman est aussi un hommage à Stephen King. Vous retrouverez par exemple des passages qui ressemblent à ça. Hein. Et d'ailleurs, Jean-Baptiste Delamo l'affirme lui aussi dans la postface de La Nuit Ravagée. Hein. Le fait que le livre soit un hommage, c'est quelque chose qui est très explicite. Alors ce lien avec Stephen King, il se retrouve aussi dans la peinture sociale des banlieues de classe moyenne. Et c'est le deuxième point que j'ai vraiment aimé. Nous sommes dans les années 90, il y a une géographie de ce genre de banlieue avec le centre commercial, sa galerie marchande, le McDo, le multiplex. Et puis les pavillons qui sont ici sans misère apparente. Il y a le bruit lointain du monde, la misère du monde avec la famine en Somalie, la guerre à Sarajevo, au Rwanda. Mais en fait, c'est assez lointain pour les adolescents. Eux, ils souffrent plutôt d'une sorte d'ennui poisseux. Et aussi, même si c'est quelque chose dont ils n'ont pas tout de suite conscience, c'est plutôt quelque chose qu'on déduit en tant que lecteur, en tant que lectrice, on a l'impression qu'il y a une forme de reproduction sociale inéluctable. Et ce n'est pas un hasard, je crois, si la métaphore de la fuite est importante dans le roman. Alors il s'agit bien sûr de fuir la maison hantée, mais aussi de fuir cette banlieue de manière générale. Comme le dit Léna, un beau personnage féminin, sans doute la plus lucide du groupe, « Je commence à penser qu'il n'y a rien de bon ici, pour aucun d'entre nous, et que la seule chose qu'on puisse espérer, c'est de réussir à fuir. » Mais alors, cette critique de la sociale de la banlieue n'est pas désincarnée. Hein. Il s'agit d'une peinture qui se fait vraiment au travers de la personnalité de chacun des personnages qui sont aux prises chacun, chacune avec un ou plusieurs problèmes. Mehdi subit le harcèlement scolaire, on s'en rend compte dès le début du livre. Il y a aussi la maladie mortelle de la mère d'Alex. Et puis les violences intrafamiliales qui sont traitées au travers des personnages de Thomas et de Léna. Ce que j'ai préféré sans doute, c'est la manière dont l'auteur traite de l'homosexualité au travers du personnage de Max et de la perception qu'a le jeune homme de lui-même. Il se sent monstrueux. Et finalement, le monstre qu'il traque, le monstre qu'il combat dans la maison, en fait, il est aussi bien dans la maison qu'en lui-même. Et là encore, c'est explicité par Jean-Baptiste Delamo, qui lui-même est gay. Dans cette postface, il la déclare « En tant que jeune gay, j'ai grandi avec le sentiment de ma propre monstruosité, ainsi que le monde désignait ma sexualité. » Monstruosité étant entre guillemets, bien sûr. On retrouve ce sentiment de manière très prégnante dans un passage que j'ai beaucoup aimé. Il y a une des entités vivant dans la maison qui s'adresse ainsi à Max. Elle semble lui lancer une sorte de malédiction. « Tu ne vivras jamais que des amours clandestines. » Des étreintes minables qui te laisseront toujours le sentiment d'une souillure. Et tu finiras seul, dans une solitude plus amère et désespérée que n'importe quelle autre. Alors, tu n'aspireras plus qu'à disparaître de ce monde que tu voulais tant préserver. Nous sommes dans la société des années 90, une société majoritairement homophobe, et puis aussi une société dans laquelle le sida fait des ravages, et donc la représentation de l'homosexualité se retrouve liée au sida et à la mort. Mais alors, la solitude du jeune homosexuel est en fait celle de tous ses amis, puisque chacun, chacune a un secret qui semble indicible, enfin qui lui semble indicible, ou seulement dissible dans l'espace de la maison hantée. La nuit ravagée, c'est aussi un roman sur la solitude de l'adolescence, sur la perte de l'innocence. Alors, avec tous ces éléments, l'hommage à Stephen King, le monstre, la maison hantée, vous pourriez avoir l'impression que le roman La Nuit Ravagée n'est qu'un pastiche, une sorte d'exercice de style, mais en fait, pas du tout. Moi, je trouve qu'il y a vraiment un traitement original, en particulier du thème de la maison hantée. La maison hantée n'est pas seulement le lieu où les adolescents trouveront des fantômes. Il s'agit aussi d'un lieu qui devient la matérialisation à la fois de leurs désirs et de leurs peurs. Léna elle-même le dit, « Je crois que la maison utilise nos peurs et nos désirs et qu'elle leur donne vie. » Le groupe adore regarder des films d'horreur. Et ce qu'ils disent, ce qu'ils pensent des films, peut aussi se dire justement de la maison hantée. Il leur semblait obscurément que ce cinéma disait une part de leur existence, de ce malaise qu'ils éprouvaient sans pouvoir le nommer. L'horreur venait mettre en forme leur indifférence au monde, leur étrangeté, leur absence totale de perspective, mais aussi leur désir profond. La maison hantée est ce lieu étrange entre rêve et réalité, un lieu où les êtres que l'on rencontre sont le simulacre de personnes ou de lieux réels, avec le décalage qui va leur conférer justement une forme d'inquiétante étrangeté. C'est l'expression que Jean-Baptiste Delamo utilise justement dans la postface. Alors cette inquiétante étrangeté, c'est celle que l'on peut retrouver aussi dans les rêves, quand on y rencontre des endroits connus, des êtres chers qui sont et qui ne sont pas ceux que l'on connaît. Et d'ailleurs, dans une interview sur France Culture Club, Jean-Baptiste Delamo explique qu'il a écrit son roman dans un état très particulier, une sorte d'état de transe. Au moment où il écrivait, comme pour les adolescents du livre, l'univers de la vie ravagée était presque plus réel pour moi que ma propre vie, déclare l'auteur. Alors, La Nuit Ravagée, c'est aussi un roman qui dit la force de la fiction, la confiance que l'on peut avoir en tant que lecteur, en tant que lectrice, à s'engager dans un roman qui va au-delà, bien au-delà du réel. Je trouve que La Maison Hantée, là encore, est bien plus qu'une simple maison pleine de fantômes. On voit en même temps que les adolescents, la maison se construire de manière très curieuse. Elle contient le reflet du lotissement qui peu à peu s'anime, prend forme sous nos yeux. Et justement, moi j'avais l'impression d'assister au rêve de Jean-Baptiste Delamo qui peu à peu prenait forme. Je voyais sa fiction se dessiner, s'incarner, une fiction dans laquelle je déambulais avec horreur, avec incrédulité, ou plutôt avec crédulité. La crédulité justement du lecteur, de la lectrice, qui se livre entièrement au rêve de l'auteur. J'essaie de transmettre quelque chose d'une foi en la fiction et en l'imaginaire, déclare l'auteur dans l'interview que je citais tout à l'heure. Et personnellement, je me suis plongée dans les délices de la fiction pure dès les premières pages, qui sont vraiment emblématiques d'un roman d'horreur. Je vais vous lire ces deux premières pages. L'adolescent leva les mains à hauteur des yeux, en observa le dos, les paumes, les baissa et parcourut du regard le lotissement alentour. La rue était tranquille. Il y flottait une odeur de pluie. Les trottoirs luisants réfléchissaient la couleur crépusculaire d'un ciel purgé par l'orage. Un chien aboyait quelque part, d'un aboiement répété qui n'en finissait pas. Le garçon se retourna, contempla la façade de la maison dissimulée par les bosquets de ronces qui avaient envahi le jardin. Il fut soulevé par un haut-le-cœur silencieux, laissa échapper un filet de bile qui s'écoula de ses lèvres à ses pieds. Il s'essuya la bouche d'un revers de manche, se redressa et se mit à marcher, jetant à plusieurs reprises un regard par-dessus son épaule. Dans l'un des jardins, Il vit un homme occupé à tailler les branches d'un arbre fruitier. L'homme le vit à son tour, lui adressa un large sourire, le salua d'une main. L'adolescent ne répondit pas à son geste, accéléra et se mit à courir à petite foulée. Deux enfants surgirent à vélo d'une allée et passèrent près de lui. Il bondit sur le trottoir, son souffle court se condensant dans l'air vif, s'adossa à une haie et les regarda s'éloigner. Il se remit en marche d'un pas rapide dès qu'ils eurent tourné à l'angle de la rue. Il parvint à un portail blanc devant lequel il s'arrêta, parut hésiter, regarda à gauche puis à droite comme pour s'assurer qu'il n'était pas suivi et repoussa le bâton qui s'ouvrit sans bruit sur une allée bordée de plates-bandes rabougries par l'hiver. Il se dirigea vers la maison et sursauta lorsque la lumière automatique du porche éclaira la terrasse. Il tâtonna dans ses poches, en tira un trousseau de clés. Il tremblait et dut soutenir son poignet droit de sa main gauche afin de déverrouiller la serrure. Sitôt que la porte pivota sur ses gonds, il s'engouffra dans la maison, referma derrière lui et tourna le verrou à double tour. Il fit quelques pas, s'immobilisa. L'entrée, plongée dans une pénombre tiède, semblait agrandie par un miroir disposé au mur au-dessus d'une console dans lequel se reflétait un salon. « Il y a quelqu'un ?» Il n'obtint pas de réponse, passa dans la cuisine, ouvrit un des tiroirs qu'il fouilla avec empressement pour en tirer un couteau de cuisine dont il jaugea la lame. Il s'avança vers la fenêtre, tira les rideaux et guetta l'allée par l'entrebâillement. « Maman ? Papa ?» demanda-t-il. Je vous conseille donc La Nuit Ravagée, un roman de Jean-Baptiste Delameau, paru aux éditions Gallimard en 2025. Vous y retrouverez un plaisir de lecture d'adolescence. Vous penserez à Stephen King, bien sûr, mais vous découvrirez aussi un auteur, un imaginaire. Et j'espère que, comme moi, vous aurez envie de découvrir les autres univers de Jean-Baptiste Delameau. Et puis, vous pouvez retrouver cette chronique sur graffitiradio.fr.
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0: Bonsoir à tous, 43e émission de la collecte. J'ai le grand plaisir d'accueillir ce soir deux amis, deux amateurs de bonne musique, deux passionnés de musique, deux collectionneurs. Salut Eric, salut Christophe.
1: Salut Seb.
2: Salut Seb.
0: Comment ça va?
1: Très bien.
2: Bon, bah bien.
0: Ça fait un petit moment qu'on parle de faire cette collecte tous les trois et ça me fait vraiment plaisir de vous recevoir à Graffiti. Eric, tu as déjà participé une fois à l'émission, ça fait quoi d'être derrière le micro?
1: Ah ben ça fait tout drôle hein.
0: Ouais. Et toi Christophe?
2: Ah ben moi je suis honoré d'être invité déjà hein. Voilà, c'est merci beaucoup hein.
0: Avec
2: plaisir. Puis, on va essayer de se montrer digne de l'invitation.
0: Vous avez apporté chacun une vingtaine de vinyles de votre collection. J'en ai fait pareil. On va aller piocher dans la collecte des copains et passer deux heures de musique ensemble. On va explorer tout ça dans quelques minutes. Et avant qu'on se plonge dans nos disques, j'aimerais qu'on remonte un peu dans le temps. Honneur à toi, Eric. Ah. Qu'est-ce qu'on écoutait chez toi quand t'étais petit, quand t'étais enfant?
1: Ah ben rien du tout.
0: Rien du tout.
1: Rien du tout.
0: Ok.
1: Y a pas de disque. Non, pas de musique. J'ai aucun
0: pas de
1: souvenir.
0: Radio.
1: Non.
0: D'accord. Et toi, Christophe?
2: Bah, figure-toi que c'est exactement la même chose.
0: Oh, c'est fou.
2: C'est étonnant, hein. C'est vraiment étonnant. Hein. Comme quoi, hein, quand les grands esprits se rencontrent.
0: Mm.
2: Non, ça a été exactement la même chose. C'est-à-dire que mes parents faisaient partie de ces gens qui n'avaient pas finalement besoin de musique pour vivre le quotidien, quoi. Mais bon, je pense que comme Eric, ça a été plus fort que nous. C'est-à-dire que la musique nous a rattrapés et qu'on a finalement croisé son chemin à un moment donné, quoi.
0: Ouais. Christophe, raconte-nous l'histoire de ton premier disque, ton premier 33 tours acheté avec tes sous. C'était où, quand et pourquoi celui-là?
2: Alors mon premier 33 tours, je ne l'ai pas acheté avec mes sous parce que j'avais pas finalement très peu de sous.
0: Ok.
2: Ma grande sœur avait eu comme cadeau d'anniversaire un album de U2, un Unforgettable Fire, qu'elle aimait pas du tout. Le vinyle a atterri dans ma chambre.
0: Génial.
2: Et c'est là où j'ai fait mes premières, on va dire, mes premières écoutes comme passionné, on va dire, hein, où j'ai vraiment commencé à apprécier la musicalité à proprement parler d'un groupe. Donc ça a été vraiment mes premiers émois musicaux.
0: Wow.
2: Voilà.
0: C'est un beau départ, U2.
2: Oui, et puis surtout cet album-là, parce que c'est vrai que U2...
0: On est en 85 quand ça sort Unforgettable Fire.
2: Il me semble, de mémoire, ouais. 85-87, dans ces eaux-là. Voilà. Et puis celui-là était, en plus, on va dire, un petit peu à part de ce qu'ils avaient déjà produit.
0: Oui.
2: En tout cas, moi, ça m'a fait sens.
0: Eric?
1: Ben, mon premier 33 tours, déjà moi je voudrais rendre un hommage à une personne qui a disparu, Gérard. C'est lui qui m'a fait découvrir la musique, le rock prog, et c'était en 1969-70, quelque chose comme ça. Donc j'ai découvert des groupes comme Deep Purple, Led Zeppelin, Ten Years After, etc. Et mon tout premier album, c'était un album de Pink Floyd, Uma Guma. Un album pourtant pas facile.
0: C'est vrai, difficile d'accès en
1: voilà,
0: effet.
1: Ouais.
0: Et c'est toujours un plaisir d'écouter cet album, ça te rappelle plein de souvenirs.
1: Ah bah oui, bien sûr. Ouais.
0: En quelques mots, quand vous fouillez dans votre discothèque aujourd'hui, vous cherchez quelle sensation, Eric?
1: Wow. Une musique qui fait voyager, pas forcément instrumentale, mais avec du chant. Et il faut que le chant aussi me parle. J'ai du mal à expliquer les sensations.
0: C'est déjà très bien. Super. Et toi, Christophe?
2: J'ai finalement des goûts assez variés, même des fois aux antipodes. Et ce qui retient mon attention, c'est souvent le riff. Une musicalité d'un riff va faire qu'on va être interpellé, on a envie d'y revenir. Donc au-delà du style, c'est vraiment le riff en lui-même qui va accrocher mon oreille et qui va me permettre d'explorer tel ou tel style musical.
0: D'accord. Eric, tu as apporté un disque qui t'est cher, quel est-il?
1: Eh ben, c'est un disque de Ange.
0: Ok.
1: Ange, c'est un groupe qui a marqué toute ma jeunesse. J'ai découvert ça dès leur premier album, début des années 70, hein, 72, avec Caricature. Il y a d'autres albums de Ange qui ont marqué leur carrière. Mais moi, c'est l'album Guet-apens, avec le titre Réveille-toi.
0: Ok.
1: C'est un titre qui est très fort. Pour l'avoir entendu plusieurs fois en live, ça fait dresser les poils à chaque fois. Et ça t'emporte. Mais là, j'ai voulu passer un titre qu'on écoute pas forcément très souvent.
0: Super, donc on s'écoute quel titre?
1: Eh ben, Réveille-toi.
0: De Ange.
1: De Ange.
0: On est dans la collecte sur Graffiti.

0: On vient d'entendre le sacre du tympan. C'est Christophe, toi-même, qui nous a apporté ce titre. Quel est-il ?
1: Alors oui, j'étais content de vous faire découvrir ça. Donc, ce titre, c'était T.C. Pelleri et Nel Gardino. Mm-hmm. Le sac du tympan, c'est une formation musicale menée par Fred Palem. Fred Palem, qui est un compositeur, bassiste, arrangeur, chef d'orchestre aussi, il me semble, okay. sur Paris. Et qui fonctionne avec une grosse formation musicale. Et voilà, qui a en général pour projet de reprendre, on va dire, des vieux sons. Alors c'est pas qu'il reprend, c'est qu'il crée des vieux sons, ou alors il fait des sessions de reprise de dessins animés, d'habillages musicaux, alors sous différents prismes. Notamment, il y a eu Jean de La Fontaine. Voilà. Et moi, j'ai choisi ce titre-là.
0: Ouais.
1: Parce que tu nous avais demandé un titre pour nous présenter, et pour moi, la particularité, c'est que c'est toujours compliqué. C'est ce qu'on disait avec Eric. Chez moi, il y avait pas de musique. Et finalement, la seule musique qui m'était donnée à entendre, c'est les génériques et les vieux films qu'on avait dans les années, les années 80. Moi, c'était surtout ça, donc mmh. les vieilles séries américaines, voilà. Et donc, finalement, c'est ce qui a formé mon oreille. Et moi, quand j'entends ça, qui est finalement une composition assez contemporaine, ça me rappelle ces années-là, quoi. Et voilà. Et je trouve que finalement, comme j'ai une palette de musique assez variée, j'ai eu du mal à me baser sur un choix en particulier, donc je trouvais que là c'était un bon exemple justement pour me présenter musicalement parlant.
0: Ça court en tout cas.
1: Ça fait
0: très dessin animé, je te le disais hors antenne. Ça fait.
1: On vit l'action. Ouais,
0: exactement. Ouais. On va maintenant s'écouter la musique qu'on a chacun apportée, celle dans laquelle on va choisir quelques disques dans la collection de l'autre. On a une bonne soixantaine de disques devant nous. On va se faire plaisir. Donc on est devant le bac de Christophe.
2: Ok.
0: Alors, qu'est-ce que tu vois ? Tu vois quoi ?
2: Je vois du Tiefen.
0: Ok. B-52, c'est Love Shake, ça, non ?
1: Ouais.
0: C'est top, c'est l'album où il y a le titre ?
1: Planète Claire.
0: Planète Claire,
2: ouais.
0: Ok.
2: Chicago. U2. Ça, c'est quoi ça ? Ah oui, Kinju.
0: Ok, tu connais ?
2: Non, pas du tout. Pas du tout.
0: Ah, je vois un Jeff Beck, c'est cool ça.
2: Jeff Beck.
1: Ouais.
2: Elle jouait Archive.
0: Ok.
2: Je prends Archive.
0: Pourquoi tu prends cet album ?
2: Ma fille qui m'a fait découvrir ce groupe.
0: C'est vrai ?
2: Ouais. Je les ai vus aussi en live et puis voilà. Il y a très longtemps que je n'ai pas écouté.
0: D'accord. Donc,
2: c'est l'occasion.
0: Bon, bah, très bien. Premier album, ce sera You All Look the Same to Me avec ses photos d'identité sur la pochette. Mais après, je te laisse aller chez moi. On va alterner un titre,
2: ouais.
0: Un titre.
2: D'accord.
0: Un disque, un
2: d'accord,
0: disque.
2: D'accord.
0: Alors, tu vois quoi ?
2: Je vois du Toto, Dream Theater, Europe.
0: Ok.
2: C'est vrai. Bon Jovi, Marion, Metallica.
0: Ça te parle tout ça ?
2: Oui.
0: Une grande partie.
2: Dans ton bac, il y a quand même pas mal de groupes que je connais. Mais Pain of Salvation.
0: Ah ?
2: Ouais.
0: Remedy Lane, l'album.
2: Mm-hmm.
0: Qu'est-ce qu'il te parle dans Pain of Salvation ?
2: C'est toi qui as dû me faire découvrir ce groupe.
0: Ah oui ?
2: Ouais.

0: Il y a un moment.
1: Il y a très longtemps. Je te dirais pas par quel album.
0: Oui.
1: Mais voilà, il y a celui-ci.
0: Ah, super, c'est un bon choix. Bon, pour aller derrière Archive, ce sera parfait.
1: Très bien.
0: Après ça,
1: je repasse dans le bac de Christophe.
0: Ok.
1: Ah oui, j'avais. Ouais, mais.
0: Tu t'étais arrêté où là? Ok.
1: Ici, voilà.
0: Combien Bamako, ah,
2: c'est la bulle crack. La bulle crack.
1: Velvet.
0: Poitiers. Ok.
1: Porcupine Tree. Les Beatles.
0: Le White Album.
1: Ouais. Ah, mais je vois The Cure.
0: Ouais.
1: Kiss Me.
0: Pourquoi ce choix?
1: Bah pareil, ça fait très longtemps que j'ai pas écouté The Cure.
0: Ok.
1: Les années 80, c'est pas une période qui m'a vraiment marqué. Mais The Cure, le groupe me parle, ouais. Donc j'ai envie de réécouter The Cure.
0: Ils sont en plein concert là en ce moment. Ils étaient à Nîmes il y a très peu de temps. Ça donne envie en tous les cas de les voir en live. Hein.
1: Comme quand
0: ça,
1: tu vois à son âge faire ce qu'il fait, c'est.
0: Ah ouais. Puis ils font des shows de 2h30, 3h. Ouais.
1: Voilà.
0: Ok.
1: Je repasse dans ton bac.
0: Ouais. Donc t'as vu ceux-là, c'est par là, ouais.
1: Long Distance Calling, Catatonia, Steven Wilson.
0: Okay. Ça c'est Tundra.
1: Ah, Tundra. Mmh. Ok.
0: Il y a rien noté sur la pochette.
1: Ah. Ouais, mais je vois Spock's Beard.
0: Spock's Beard.
1: Ouais.
0: Ah, un album. Ouais. Quel album?
1: Ouais. Five. Celui-ci.
0: Ok.
1: Voilà.
0: Donc on écoutera Spock's Beard après The Cure. Et puis pour ce petit dernier, on s'en choisit 5. 5 disques.
1: Ah oui, d'accord. Ah, j'ai vu que Christophe avait mis... et je pense qu'il tient à ce qu'on passe ce groupe-là.
0: Ouais.
1: Ouais, parce qu'il a choisi 2 albums.
0: Okay.
1: Alors je ne connais pas le groupe, mais cette pochette m'interpelle.
0: C'est un visage très foncé avec des couleurs autour, voilà. Rose, rouge, un dégradé de couleurs.
1: On dirait que c'est un masque, on voit que les yeux.
0: Ouais, ouais.
1: Voilà. Ça s'appelle comment?
2: C'est Ginzu.
1: Ginzu.
2: C'est un groupe belge.
1: D'accord.
2: Ouais.
0: Donc, okay. Ça sera le dernier titre?
1: Ça va être une découverte.
0: Ouais. Bah, pour moi aussi, je ne connais absolument pas.
2: Bah, vous ne serez pas déçus du voyage.
0: Donc Christophe, Eric vient de choisir l'album de Archive, You All Look The Same To Me. Tu nous proposes quel titre de cet album?
2: Alors je vous propose de découvrir le titre Numb, qui est significatif de leur son. Voilà, c'est un album qui date de 2002. Mmh. Donc c'est un groupe anglais de prog, trip-hop, qui a vraiment son univers et qui apporte des sonorités magnifiquement sombres.
0: On va découvrir ça. Donc c'est Numb de Archive dans la collègue sur Graffiti.

0: On vient d'entendre Ginzu. C'était la sélection d'Eric. Christophe, c'est toi qui as amené ce titre. Tu peux nous en dire plus ?
1: Alors, ça, c'est le dernier album de Ginzu qui est sorti il y a à peu près un mois, je crois. C'est la dernière mouture. Et c'est un groupe que j'avais découvert, moi, à l'époque, en 2004. C'était dans la BO du film belge complètement déjanté, Dick Henneck, avec François Damiens. C'est vrai qu'il y a une bande-son derrière qui
0: est... C'est énorme comme titre, c'est une belle découverte. C'est bien de finir cette playlist sur ce titre.
1: Je pense que des groupes de rock électro-pop belges, on n'en connaît pas tant que ça.
0: Ouais, ouais.
1: Et ça a été une sacrée découverte. Donc moi, j'avais déjà un album de 2004, et celui-là est tout juste sorti, quoi. Selon moi, il est exceptionnel, vraiment top, quoi.
0: Ouais, ouais, tout à fait.
1: Donc je suis content de vous l'avoir fait découvrir.
2: Ouais, ben merci, c'est une belle découverte.
0: C'est bien d'aller vers des choses qu'on ne connaît pas.
2: La pochette m'avait un petit peu interpellé, je voyais pas du tout ce que c'était, puis voilà.
0: C'est beaucoup une histoire de pochette.
2: Ah ouais, ouais.
0: C'est un ressenti de pochette quand on connaît pas les albums.
2: Souvent, ouais, ouais.
0: Au tout début, on a entendu Archive et le titre Numb. Eric, tu l'as choisi en premier.
2: Ce groupe-là, je l'ai connu par l'intermédiaire de ma fille, l'album Unplugged, et ça m'avait bien plu, et j'ai creusé un petit peu dans la discographie. Et puis là, quand j'ai vu l'album dans le bac de Christophe, bah, tout de suite...
0: Ça a été super pour démarrer, en tous les cas, ce groupe. Juste après ça, on a entendu Pain of Salvation et le titre Ending Theme. C'est un groupe suédois. L'album Remedy Lane, il retrace une période sombre de la vie de Daniel Kildenlo en 98. L'album aborde l'infidélité, la rupture. Et musicalement, tout est mis au service de l'émotion, malgré les mesures complexes. C'est un bien bel album. Tu l'as choisi, Eric.
2: Ouais, je connais le groupe. Hein, de mémoire, c'est peut-être bien toi-même qui me l'a fait découvrir.
0: C'est possible.
2: Oh, oui, oui, oui. J'ai eu l'occasion de le voir aussi au Hellfest. Une belle surprise aussi au Hellfest. Quand on voit un peu le style de musique qu'ils font, c'est quand même assez décalé.
0: Ouais.
2: Voilà, rien d'autre à rejeter.
0: On a entendu The Cure, Kiss Me.
1: Donc ça, c'est un vinyle que j'avais à l'époque, hein, ça date de 87.
0: C'est un classique.
1: Que j'avais découvert, moi, à la médiathèque de la ville dans laquelle j'habitais, enfin pas où j'habitais, mais pas très loin. Voilà, et donc je passais des après-midi à me faire des sessions d'écoute. J'ai choisi ce titre-là, The Kiss, parce que je suis scotché par la manière de jouer de Robert Smith avec cette guitare amenée sur la wah-wah qui est vraiment impressionnante, quoi, qui t'emmène dans une digression vraiment, enfin moi que j'adore, je trouve ça magnifique. Voilà.
0: Après ça, on a entendu Spock's Beard et le titre Thoughts Part 2, c'est de l'album 5. C'est un hommage explicite à la polyphonie complexe du groupe britannique Gentle Giant. On a cette énergie rock très fun, on a cette session a cappella, les mélodies s'entremêlent, il y a plein de textes différents, un tempo ultra rapide. Mais pour moi, c'est le premier album que j'ai découvert de Spock's Beard en 2000.
2: J'ai découvert bien plus tard, mais après, pareil, quand ça me plaît, je remonte dans la discographie pour voir ce qu'ils ont fait. Ouais. C'est un groupe que j'aime beaucoup aussi.
0: Bon, c'est la deuxième playlist, deuxième tirage. Je suis en compagnie de Christophe et Eric en studio à Graffiti Radio. Eh bien, on va passer de l'autre côté. Bon, Christophe, à ton tour. Je te laisse aller dans mon bac. Tiens.
1: Ouais. Qu'est-ce que tu as de beau à me proposer, Seb? Ok, Europe.
0: Steve Vai.
1: Ok, Bon Jovi. Marion.
0: Ça te parle tout ça?
1: Ouais, bien sûr. Ça me parle forcément parce que c'est des groupes connus et reconnus. Hein,
0: oui.
1: Après, que je connais pas forcément en profondeur. Quoi. Mm-hmm. Mais un groupe dont j'ai beaucoup entendu parler, c'est un groupe de studio, je crois, originellement, Toto.
0: Oui. Donc, tu me fais plaisir là.
1: J'aimerais bien découvrir cet album-là.
0: C'est le premier album de 78. Ok, on va écouter Toto, voilà, en premier. Après ça,
1: donc je me dirige vers le bac de notre ami Eric.
0: Oui.
1: Pink Floyd. Mm-hmm. Led Zepp.
0: Un Tiefen, t'aimes beaucoup Tiefen.
1: Ouais, j'adore Tiefen, ouais. Ouais. Mais comme j'ai envie de découvrir des nouvelles choses.
0: Il faut ça.
1: Alors là, c'est pas un groupe que je découvre, puisque je connais ce groupe-là, mais cet album... À la pochette iconique, je ne le connais pas finalement tant que ça.
0: Voilà, donc In the Court of the Crimson King.
2: Crimson King, oui.
0: The King Crimson.
1: Donc,
0: ce sera le deuxième titre alors. Après le Toto, ça va être Ça va être sympa.
3: Qu'est-ce que je vois d'autre?
0: Ah, il y a Big Train. Anathema, Black Star de David Bowie. Album.
3: Ouais. Steve Hackett.
0: Un bel artiste.
3: Que je connais, moi, que,
0: il est excellent.
3: Qu'avec Genesis. Hein. Mm. Donc ça va être l'occasion de découvrir.
2: Premier album, il est encore dans le groupe de Genesis.
0: Ok.
1: Alors, il y en a un que j'ai repéré tout à l'heure.
0: C'est vrai?
1: Ouais.
0: Alors, c'est lequel?
1: Attends, je le retrouve.
0: Ok.
1: Dream Theater.
0: Falling into Infinity. L'album avec lequel j'ai découvert le groupe.
1: D'accord.
0: Oui.
1: Je te manque à le découvrir.
0: Bon, le quatrième titre sera Dream Theater. Voilà. Ok. Et pour le dernier, je te laisse retourner dans le bac d'Eric.
1: Et le dernier, en feuilletant tout à l'heure ces vinyles, j'ai...
0: Il y a un truc qui t'a tapé.
1: Oui, forcément. Steven Wilson.
0: Ah là là, quel album.
1: Avec cet album.
0: Quel artiste.
1: Alors moi, j'avais beaucoup bloqué à l'époque sur Home Invasion, qui est exceptionnel, quoi. Au niveau de la... Il y a des envolées lyriques à la guitare.
0: Ouais.
1: And Cannot Erase. Ça sera mon cinquième show.
0: Génial.
1: Merci de l'avoir apporté, Eric. Ouais.
2: Bon choix.
0: Donc Christophe, tu viens de choisir les 5 disques que nous allons écouter. Nous allons démarrer avec Toto, Child and Them. C'est de 77. C'est dans la collection Graffiti.

0: On vient d'entendre Steven Wilson et le titre Perfect Life.
1: Ah ben pour moi, forcément, ça me parle. Sur cet album, je connaissais surtout Home Invasion, voilà, que j'affectionne particulièrement, avec une envolée lyrique au niveau de la guitare, juste à tomber. Mais Steven Wilson, de toute façon, tout ce qui touche, c'est un petit peu de l'or, hein, c'est ça qui est beau. Hein. Moi, j'avais découvert avec Porcupine Tree. Après, c'est vrai qu'il est sur beaucoup, beaucoup de sujets, mais à chaque fois, c'est toujours très, très juste.
0: Eric ?
2: Comme Christophe, j'ai découvert Steven Wilson par le biais de Porcupine Tree. Je me souviens plus très bien par quel album, In Absentia peut-être. Il y a eu un album qui m'a plus ou moins plu, qui est un peu pop, The Bone, c'est ça ?
0: To The Bone.
2: To The Bone.
0: De Steven Wilson. Voilà.
2: Tout le reste, c'est un bijou. Ouais.
0: Au tout début, on a entendu Child's Anthem, premier titre, premier album de Toto. Une belle fusion entre le rock prog et le style arena rock qui naissait à la fin des années 70. Juste après ça, on a entendu King Crimson, le titre Epitaph.
1: Oui, alors moi je connaissais surtout l'album Red. Et c'est pareil, moi j'ai trouvé ça vraiment super beau. Après, je ne connais pas toutes les différentes périodes parce qu'il y a eu vraiment différents sons suivant les musiciens et je demande encore qu'à découvrir. Et c'est pour ça que je suis content d'avoir pioché dans ta pile, Eric, parce que je suis content de mes choix finalement.
2: Et puis c'est une pochette qui interpelle quand même.
1: Ah bah oui, complètement.
0: On a ce visage si iconique.
2: Un album de 69, l'époque lycée. Hein. C'était début du rock progressif, plutôt ambitieux, sombre. C'est un album intemporel.
0: Juste après ça, on a entendu Ace of Wands de Steve Hackett.
2: Il fait encore partie du groupe Genesis. C'est un album qui a été considéré un petit peu comme un album perdu de Genesis, l'essentiel du rock progressif des années 70. Sur cet album, il est entouré de ses acolytes, Phil Collins et Mike Rutherford. J'aime beaucoup la pochette aussi, c'est une pochette qui marque, qui interpelle.
0: Juste après ça, on a entendu Peruvian Skies de Dream Theater.
1: Je demandais qu'à découvrir, parce que forcément je connais le groupe, mais sans vraiment le connaître. Je veux dire que c'est pas forcément dans ma mouvance, dans ce que j'écoute, et c'est pour ça que c'est toujours intéressant de découvrir.
0: Qu'est-ce que t'as pensé du titre ?
1: Super, génial. Génial, parce que ce que j'aime bien, moi, c'est les côtés un peu ardus, quand il y a des rebondissements avec de l'épaisseur quoi, au niveau des guitares, et c'est ce que je trouve génial. Hein.
0: C'est un titre.
1: Les nuances, quoi.
0: Ouais, c'est un titre qui démarre crescendo, démarre tout doux, et puis au fur et à mesure il augmente. Puis t'as vraiment deux parties bien distinctes dans ce titre. T'as une partie qui fait plus Metallica à la fin là. D'ailleurs t'as relevé ce petit détail, enfin ce moment.
1: Ouais, tout à fait, non, c'était super. Je suis très content de mes différents choix.
0: C'était, c'est chouette.
1: Des choix éclairés.

0: Troisième playlist, bon, ben, je crois que c'est à mon tour. On est dans la collecte sur Graffiti. J'ai Christophe et Eric qui sont présents dans le studio avec moi. On a une soixantaine de disques devant nous. Et c'est à mon tour de piocher dans les bacs de Christophe et Eric. Allez, on y va. Alors, qu'est-ce que j'ai devant moi ? Uma Guma, Pink Floyd, bon, je connais, mais c'est un grand ça pour toi. Hein. On a Led Zeppelin. Il y a ce Magma live et je pense que ça pourrait être le premier titre parce que Magma, on les voit très bientôt à La Roche.
1: Mmh, excellent choix.
0: C'est le live de 75, je crois.
1: Ouais, c'est ça. Ouais.
0: Ouais. Il passe
1: KM.
0: Au KM.
1: Mois décembre.
0: Début décembre. Là, je suis dans la collègue de Christophe. Bon, je vois Chicago, U2, l'autre album de Kinsu.
2: Ouais.
0: Tears for Fears. Alors ça, cette pochette, t'en parlais tout à l'heure, je connais pas du tout.
2: Alors Glass Beams, c'est un groupe, c'est du rock psychédélique, c'est un groupe australien.
0: Ok.
2: Voilà, qui est nouvellement créé, hein, je crois que ça date de la période du Covid.
0: Ouais, 2021, il est sorti.
2: Ouais, donc il y a vraiment un côté psychédélique et sous fond de musique orientale. C'est vraiment super original, quoi.
0: On va découvrir ensemble. Alors après... J'en vois un des trucs... sympa, Van der Graaf, un groupe qui t'est cher, Eric. Mm, mm, mm. Je vois Black Star, que des albums que j'ai.
2: Ah, il va falloir choisir, par contre.
0: Ouais.
1: Ouais, t'as pas de surprise, là.
0: Okay. J'ai moins de surprises.
1: Ouais.
0: Aiken, Harmonium. Tiens, j'irais bien vers Harmonium. Je connais peu, je l'ai cet album, je l'écoute quasiment jamais.
1: Ah ouais?
0: Ouais. Donc, Les 5 Saisons, c'est un groupe québécois, hein, je crois.
1: Ouais, c'est ça.
0: C'est sorti quand?
1: C'est un groupe, c'est les années 70.
0: Ok. C'est chanté en français,
1: ouais,
0: aussi.
1: Ouais, ouais.
0: Alors, quatrième disque chez Christophe. Bon, attends, je vais aller jusqu'au bout. Je vois les Beatles. The New Sound. T'en parlais tout à l'heure et je ne connais pas du tout.
2: Ben voilà, ouais,
0: il y a une pochette assez japonisante.
2: Ouais, tout à fait. Ça fait très, très manga.
0: Ça voilà. Fait très manga. Avec la tête de l'homme coupée, on voit le sang.
1: Le chant qui gicle bien. Ouais.
0: Voilà. Mm. Mm. On va s'écouter un titre de The New Sound, qui est le dernier. On ne peut pas se quitter sans aller vers un titre de Arcus.
1: Bah oui, oui, ça c'est une évidence.
0: Donc,
1: ouais, ouais.
0: Je choisis en dernier titre le Arcus. Arcus, tu connais bien Christophe, toi?
2: Vaguement, comme ça. C'est,
1: ouais, c'est un groupe de ta région, quand même.
2: Ouais, je crois qu'ils sont même de mon village, pour être plus précis. Quoi.
1: D'accord.
2: Ah, si ce n'est mes enfants, ça doit être ça. Enfin, c'est le groupe de mes deux fils et puis de leur acolyte Corentin.
0: Ouais.
2: Voilà, donc qui...
1: Enfin, c'est quand même un album qui était dans mon bac, hein, pas dans
2: c'est
1: le tien. Hein.
2: C'est vrai.
0: Oui.
2: Voilà. Donc ils l'ont bien vendu. C'est, ouais. C'est beau.
0: C'est ça. Ouais. J'ai choisi en premier Magma, le live de 75. On va s'écouter quel titre, Eric ?
1: Aïe.
0: Ok.
1: Ouais.
0: Donc on est dans la collecte sur Graffiti.

0: On vient d'entendre Arcus et le titre Blowback. C'était mon choix.
1: Ah, très, très bon choix.
0: J'adore ce titre. Eric, c'est un de tes disques. Tu peux dire quoi sur Arcus ?
1: Arcus, évidemment, il n'y a pas très longtemps que je connais le groupe. Ça fait à peu près un an. C'est en allant à un concert au Camji à Niort que j'ai rencontré Mike Christophe, qui est à côté de moi, là, ouais. Enfin, à côté de nous, qui m'a parlé de Arcus, était en train de faire un tremplin pour un festival. Je suis allé écouter leur musique sur Internet. Ouais. Et là,
0: la claque.
1: La claque. Vraiment une grosse claque. Tu vois, rien d'en parler, ça me donne des frissons. Mm. J'ai rencontré le groupe, et de fil en aiguille, bah, avec Christophe, on est devenus amis.
0: Christophe qui est présent aujourd'hui.
1: Voilà, voilà.
0: Le et papa. Tu m'as embarqué dans la boucle aussi, très rapidement.
1: Voilà. Des jeunes très sympas, où le courant passe bien. Et puis, le clou, c'est cette année, ils ont été programmés au festival progressif de Crescendo, à Saint-Palais-sur-Mer, là, au mois d'août. Là,
0: Au tout début, on a eu Magma et le live, le titre Aïe. C'est comme ça qu'on dit ?
1: Moi, je le prononcerai comme ça, oui. après, je ne parle pas leur langue. Hein. Ouais, Magma, peut-être un album live pour découvrir Magma.
0: C'est un bel album live.
1: Ouais. Qui, encore aujourd'hui, je ne sais pas si le groupe a réussi à aller à faire quelque chose en live à la hauteur de à sortir en album hein. Là aussi c'est si on veut découvrir Magma peut-être par cet album parce que c'est quand même une musique pas forcément facile d'accès.
0: Oui. Hein. Donc, ça peut être une porte d'entrée un peu comme Frank Zappa, t'as des albums qui sont, enfin, c'est plutôt difficile d'accès, Zappa.
1: Ouais.
0: Et t'as des portes d'entrée comme ça qui font que tu rentres dedans et après, une fois que t'es rentré dans leur univers,
1: complètement,
0: ça coule. Et Magma, oui, cet album-là, live de 75, ça peut être la porte d'entrée au groupe.
1: Ouais. J'ai eu l'occasion de les voir au festival Hellfest, où j'étais étonné de les voir programmer là-bas. C'était blindé. À la fin du concert, Christian Vander était devant la scène, là. Le public, une ovation comme j'ai rarement vu.
0: C'est fou.
1: Et là, lui aussi, il s'en revenait pas. C'est des moments vraiment mémorables. Mm.
0: On rappelle qu'ils sont au KM
1: en décembre.
0: Juste un petit rappel.
1: Le 4 décembre au KM, je crois. Okay.
0: Juste après ça, on a entendu Glass Beams avec le titre Mirage.
2: Voilà, donc ça, c'est moi qui t'ai apporté ce petit vinyle.
0: Et j'adore les pochettes. En plus, tu en as déjà parlé de cet album.
2: Ouais, bah ça m'avait pareil interpellé parce que c'est du rock psychédélique avec des sonorités très orientales, donc qui mélange l'électro, le côté rock hein, forcément, et puis ce côté oriental, une basse omniprésente, quelque chose de très hypnotique. C'est des Australiens.
3: Ah oui.
2: Ouais, tout à fait. Et je crois qu'un des membres justement est d'origine. Il doit être d'origine hindoue, me semble-t-il, d'où le choix en fait de ses sonorités
0: orientales,
2: exactement.
0: C'était super, en tout cas, une belle découverte.
1: Carrément.
0: Ils ont fait d'autres albums, ils ont fait d'autres.
2: Ils en ont fait un deuxième, tout
0: d'accord.
2: à fait.
0: Parce que là, c'est un 4 titres très court. Ouais. J'ai vu 8 minutes et puis l'autre face, pareil, ça doit être 16 ou 18 minutes l'album.
2: Ouais, tout à fait. Ouais.
0: Et il y a eu un deuxième.
2: Ils en ont sorti un deuxième
0: d'accord.
2: depuis.
0: Ouais. Juste après ça, on a entendu Harmonium, titre en pleine face.
1: En pleine face, oui. Pour la discographie d'Harmonium, difficile de choisir un titre parce que souvent, c'est des longues plages. Et puis là, bon, il fallait choisir des titres plutôt un peu plus courts. Hein. Donc, ouais, j'ai choisi En pleine face, un chant en français. Voilà, moi, j'ai découvert ça aussi dans les années 70. Il y a un côté folk, rock progressif, évidemment. Voilà, des arrangements acoustiques. Et puis,
0: c'est beau, en tout cas. Ça passe bien, ça coule. Je l'ai, cet album, je ne l'écoute pas assez souvent.
1: Ah ben, tu devrais.
0: Ben, je vais. De toute façon, moi, je marche à ce que je vois, soit sur les réseaux sociaux, vite fait, comme ça. Ou alors, quand on me parle d'un album, je réécoute, quoi. Mm-hmm. Ça donne envie.
1: Donc, cet album, c'est les 5 saisons, donc il déroule un peu les 5 saisons.
0: Oui. Enfin, on a entendu Georgie Greep, Oli Oli.
2: Oui, plus c'est un artiste anglais, Voilà, un très jeune artiste, me semble-t-il. Je crois qu'il doit avoir 25 ans. Je ne sais plus comment j'avais découvert ça. Certainement au détour d'une plateforme. Mais j'ai trouvé l'univers vraiment intéressant parce qu'encore une fois, moi, ce que j'aime bien dans la musique, c'est quand il y a un mélange de différents univers.
0: Oui, oui.
2: Et là, j'avais été interpellé par sa manière un peu style crooner dans sa manière d'interpréter. C'est un très très bon guitariste. Et puis après, il va y rajouter un peu des touches latines, de la pop. Enfin, c'est un sacré mélange qui, à l'arrivée, bah, donne une signature bien particulière.
0: Exactement. Et tu as choisi le titre le plus accessible. Tu me disais
2: ouais,
0: que les autres
2: fait,
0: titres étaient
2: fait,
0: un peu plus barrés.
2: Ouais, ouais, complètement, complètement. Ouais. Ce vinyle, pourquoi je l'ai ? Parce que bah, c'est mon fils dont on parlait il y a deux minutes, avec qui fait partie du groupe Arcus, qui m'avait fait la bonne surprise de me ramener ce cadeau qu'il avait ramené d'une virée à Manchester, me semble-t-il. J'étais trop content. Donc,
0: c'est bien de recevoir un disque comme ça. Tu connais rien du tout et tu découvres, tu le poses, tu le découvres.
2: Et complètement, ouais. C'est comme ça qu'on fait les meilleures découvertes, je pense.
0: Ouais. Ouais. Bon, c'est déjà la fin de cette collecte. Une collecte un peu spéciale, partagée avec Eric et Christophe. On a voyagé ensemble dans les souvenirs, les disques, les histoires. Merci à vous, les amis, d'avoir joué le jeu, d'avoir ouvert votre collection, votre univers. Vous voulez ajouter quelque chose ?
1: Rien de
0: plus. Vous avez passé un bon moment ?
1: Ah ouais, ouais, excellent, excellent. Merci à toi pour ton invitation.
0: Avec plaisir.
1: C'est que du bonheur de partager ça, en plus, vous voyez, avec Christophe, découvrir son univers musical.
0: Aussi, qui sont différents d'une autre. Qui est différent d'une autre.
1: Complètement. C'est vrai que quand j'ai regardé dans tes bacs, bon, il y a quand même beaucoup d'albums que je connaissais.
0: Ouais.
1: Bon, il y a déjà un petit moment qu'on se connaît.
0: C'est ça.
1: Hein.
0: Oh oui, 15 ans.
1: Après, des albums que moi j'ai, que toi tu m'as fait découvrir, parce que tu m'as fait découvrir beaucoup de choses. Ouais. Tu fais partie des personnes dans ma vie musicale qui m'a fait découvrir plein de belles choses.
0: Merci.
1: Et je te remercie.
0: Ouais, avec plaisir. Avec plaisir. C'est ça, la passion, le partage.
2: Ouais. Oh, c'est beau, c'est beau. Merci beaucoup pour l'invitation, Seb. C'était vraiment super. C'est une belle expérience. Hein. Puis surtout de le faire avec vous, hein, parce que c'est vrai que, je vais vous paraphraser, mais moi je découvre continuellement de nouvelles choses avec vous, parce qu'on se nourrit fréquemment de nouveaux sons. Et c'est ça qui est super, c'est que ça permet de se confronter à de nouveaux univers et puis de repousser un petit peu les limites de nos goûts musicaux. C'est ça qui est génial, quoi.
0: Ouais, ouais. Donc, on a fait une belle découverte,
2: on a passé un bon moment.
0: Merci pour ce moment partagé en tous les cas, les gars, et merci à vous tous qui nous écoutez chaque mois. Retrouvez le podcast de ce soir sur graffitiradio.fr avec la liste complète des titres. Vous pouvez réécouter l'émission sur Deezer et Apple Podcast. On reprendra le format normal le 24 septembre avec Sylvain pour une nouvelle collecte. Et d'ici là, continuez d'écouter la musique qui vous plaît. À bientôt.
1: À bientôt.
0: Bye bye.
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préférais considérer mon action que comme la mienne et non celle d'un parti où déjà diverses compromissions s'accumulent pour mieux se compromettre ensemble. Je me propose donc seul à la critique comme à l'éloge, sans parti, et pour voir plus loin, sans pays, sans frontières et sans notion de nationalité. Si je dois déclarer la guerre, c'est à la guerre, au nationalisme, à la division et au travail sans joie. Mon autocritique m'amène à vous dire ceci. J'ai touché au jeu politique et mes mains se sont salies. Mais une nouvelle vision vient de m'être donnée qui m'éclaire sur la route à suivre. Et l'amertume, l'aigreur ou le goût du pouvoir que le jeu politique aurait pu me procurer ont été remplacés par une vision d'un monde ludique d'où l'enfer que notre terre paraît abriter serait possible à repousser. Ainsi, le travail ne sera plus le but de la vie de l'homme que je vous propose de créer, mais bien plutôt l'accomplissement, l'épanouissement de chaque être ou chose qui voit le jour. L'homme libre, libéré, commencera par la suppression de l'homme esclave, de l'homme machine et de la bureaucratie. Supprimer l'impôt, les frontières, les monnaies, mettre à la disposition de tous et sans condition aucune tous les progrès, si l'on peut dire, que la technique peut apporter, me semble le premier devoir à remplir, non par un homme ou un parti, mais par l'ensemble de tous ceux qui voudront bien se convaincre à travers le monde que sans la libération de chaque individu, il n'y aura, pas plus qu'il n'y a jamais eu, de libération non pas seulement des masses, mais massive de l'homme.

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